Et 17, Côte-Noire au Nihos, et 17. Premier tour à deux lignes pour 700 $. 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

0: 12 Saint-Mano, allons, ma vérification de carte. Bino, Dieu, ça. Bino, pour le deux lignes, le chef m'a avec Stendolo. Prochain tour, deuxième tour, petit haut, pour 700$, la couleur des cartes rose. Déjà, ni hoi, bon, tcha, kabahash, oh, ni hoi, c'est dame de nia, c'est chouette, t'es gagné dans l'autre, cabine dans nos chers, tu as le mot. Numéro de la carte?
1: Le 109-04.
0: Le numéro de série?
1: Le 918-5999.
0: Vos numéros?
1: Le B11, le 5, B15, B9, B6, U19, 46-67.
0: Bingo, félicitations.
1: Merci.
0: Jamais.
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Une seule gagnante au deuxième tour, ça, au deuxième tour, premier tour à deux lignes. On est rendu au deuxième tour, petit haut, pour 700 $ la couleur des cartes rose. Comme il dans nos chiens, à tirer le mot, un de ma vue, qui est tout me cabrache haut. Ni quoi, c'est dame de Niasse, je crois que t'es gagné dans nous. Premier numéro, je suis dans le jugement, j'ai 47, néo-noir, on y voit, j'ai 47.

I-21, Nihno Rupek, I-21. Deuxième tour, Petit Haut pour 700 $. Nihoy Pumbenot, Nuship Mat. Nihoy Pumbenot, Kabrach, ou Nihoy Sadam de Nias, c'est choix de Téganunan. I-18, Rotenoir Hunhoch, I-18.

1,32. Nächste noch nicht. 1,32. Deux semaines, on va faire une vérification de carte.

0: Bingo, bingo pour le petit ou. Prochain tour. Troisième tour, deux lignes pour 700 $. La couleur des cartes, vert. Mais je ne suis pas bon, tu ne sais pas ma bêche tête. Ni quoi, c'est dame de Niassé, je crois que tu as gagné la note. Chibigout, tchigalomot. Numéro de la carte.
1: 36 6 77.
0: Le numéro de série.
1: 03 65 52 7.
0: Juste d'Arunam.
1: 23 29 30 32 34 46 51 47.
0: C'est bien ou Jane, félicitations.
1: Merci.
0: Yamé.
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au 66, Gdwas, Noho Gdwas, au 66, 66. Troisième tour à deux lignes pour 700$. N'shtoip m'bonot, n'shtoip m'abikshtet, n'yhoas, dame de nias, et j'crois que t'es gagné une autre. J'ai 59, peut-être que t'es noir avec j'ai 59.

0: Dos Selman, au ralenti, un vérification de carte. Bingo, Jessa, bingo pour le deux lignes, le chef m'a bêché, tout le numéro de la carte
1: 11 311.
0: Le numéro de la carte
1: 11 311.
0: Le numéro de la carte
1: 11 311.
0: OK, le numéro de série
1: 91 89 432.
0: C'est ça.
1: 8, 26, 48, 61, 58, 46, 54, 48, 59. Merci beaucoup.
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Un, deux. Mais là, le micro, là, je l'ai tossé par là. Une seule gagnante autour de deux lignes. Tiens.

0: 1,33. Nishtanohunish, 1,33.
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1,35. Nächste Woche wird es 1,35. Quatrième tour, carré de 9 pour 700$, ne voit pas bon. Carré de 9, ni aussi dans le dernier, je crois que tu as gagné la note. B3,

0: Dos Saint-Manois, là. Vérification de carte. Bingo, Judge. Bingo pour le carré de 9. Prochain tour. Cinquième tour. Moitié-moitié. Trois lignes. Neuf chèpements avec chute pour un certain montant. La couleur des cartes, gris. Waben Hutte, Chiganwatch, avec une boule frimée. Le numéro de la carte?
1: 14-414.
0: Le numéro de série?
1: 0-91-97-40.
0: Vos numéros?
1: 38-32-52-46-54-64-69-74.
0: Bingo! Félicitations!
1: Merci.
0: Yamé.
1: Yamé.
0: Une autre vérification de carte, ça, que t'as qu'un dossier de manoir, allons.

0: Le numéro de la carte.
1: 12-0-114.
0: Le numéro de série.
1: 09-19-114-0.
0: Les numéros.
1: 32-33-52-54-46-68-69-74.
0: C'est bien, Moudjin. Félicitations.
1: Merci.
0: Yamé.
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0: Deux gagnants au quatrième tour, carré de neuf. On est rendu au cinquième tour, moitié-moitié. Trois lignes, neuf chipements avec Stitt, avec une boule frimée. La couleur des cartes, gris. Avec une boule frimée.

La boule frimée, j'ai 54, peut-être d'être noir ou nœud. Vous fermez le B4, nœud, B14. Côté noir ou nœud, I24, ni noir ou nœud, N34, n'achète noir ou nœud. N44, nœud noir ou nœud, j'ai 54, peut-être d'être noir ou nœud, O64. Côté A7 noir ou nœud, mac le O74, ni A7 noir ou nœud. Alors, on est déjà dans le bagnon, pique tes lèvres, une pause musicale.

On est ça, la boule frimée, les quatre. Trois lignes, neuf shipments avec Stitch Up. Un certain montant. Prochain numéro, Minature de 100 Redman. Au 65, Cotorasset Noir, peut-être, au 65.

J'ai 57. Peut-être que nous avons J'ai 57. Cinquième tour, moitié-moitié. Trois lignes, neuf shipments avec chit pour un certain montant. B12, coton noir nuche, B12.

I-26, avenue Renoir-Audouas, I-26-26. Le montant du moitié-moitié, 2011. On est, je crois, moitié-moitié, 2011. J'ai 50, peut-être, non, j'ai 50.

0: Aldo, c'est le manoir à l'homme, vérification de carte. Bingo, déjà. Bingo pour le 3 lignes, le shipment avec Stendo. Prochain tour, sixième tour, tour continu. Deux lignes, L en folie, carte pleine. La couleur des cartes, violette. On est déjà que toi, c'est toi, benoît, carab de benoît. Nous shipment avec Stendo. Elle m'a dit, je t'ai dit, je m'a Numéro de la carte.
1: 3, 3, 9, 2, 2.
0: Le numéro de série.
1: 0, 2, 7, 3, 7, 4, 2.
0: Vos numéros.
1: 14, 20, 54, 64, 4, 40, 50, 73, 59, 51, 48.
0: Bingo, félicitations.
1: Merci.
0: Yamé.
1: Yamé.
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0: Une seule gagnante au cinquième tour, moitié-moitié, qui se mérite 2 011 $. On est rendu au sixième tour, tour continu. La couleur des cartes, violette, capuchemonette et hachiralamote. Deux lignes pour 700 $. Nous shipment avec ch'tit, ni hossi dame de nias. Elle en folie pour 700. Elle mokdoe ch'tit, ni hossi dame de nias. Et la carte pleine. Avant le 47 numéro. Vous remportez le cumulatif. Après le 47 numéro. 3 754 $. Premier numéro, je suis rendu une main. N34, N34.

B1, bec, bec, B1. Dossier de Manon, là, une vérification de carte. Bingo, deux, bingo pour les deux lignes.

0: Numéro de la carte?
1: 1-3-4-4-4.
0: Le numéro de série?
1: 918-8727.
0: Vos numéros?
1: 13-1-28-30-48-49-65-73.
0: Bingo, félicitations.
1: Merci.
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0: Une seule gagnante au sixième tour, deux lignes. On continue pour la lettre L en folie. El Mundo Hashtag pour un montant de 700 $. Nihuasi Dame de Nias. Prochain numéro. Nihuasi Dame de Nias. J'ai 50. Peut-être que nous, j'ai 50.

Ah, une fausse alerte. Tu vas avoir des noms, tiens. La lettre L en folie. On continue pour la lettre L en folie. Fausse alerte. Prochain numéro, Minage d'Angers, je demande N39. Neste Norvegstu, N39. Docteur Manor, allons, ma vérification de carte. Bingo à la lettre L en folie.

0: Numéro de la carte
1: 39014.
0: Le numéro de série
1: 09 75.

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1: Un seul gagnant à la lettre L en folie. On continue pour la carte pleine. Avant le 47 numéro, le cumulatif qui est rendu à 15 792 $. On est, le cumulatif, 15 792 $. Après le 47 numéro, 3754 $. Après le 47 numéro, 3754. Alors, prochain numéro, Minatsu Dahanji Widman, N42. Neonoa Honnush, N42.

Au 66, Kotoas, Nord Kotoas, au 66, 66.

J'ai 54, pas de tête noire ou nœud, j'ai 54. 40 numéro de nommé Tchahash, néo no, je peux chouir de manchadam. I-25, I-25.

Sixième tour, tour continu. La carte pleine, ça. D'une ma wik, tu dis, haks ni wut, tu gales mot. Prochain numéro, 1.38. Nashta noa hun hoj, 1.38, 3.8. C'est un tour continu. J'ai 57. Peut-être que nous avons une J'ai 57.

B4. Au 63, que doit se noir au 63.

N43. Néonoahonash N43. 47 numéro de nommé H. Néonoahonihua, si je peux suivre dans le touchdown.

Les 25 secondes sont écoulées. La carte pleine pour 3754 $. Prochain numéro. B8, Nehoche, B8.

Dawson Manor, allons vérification de carte. Bingo, judge, bingo à la carte pleine.

0: Numéro de la carte?
1: 40-140.
0: Le numéro de série?
1: 0976894.
0: Vos numéros?
1: Le 3, 9, 15, 11, 13, 18, 29, 24, 26, 20, 32, 38, 34, 35, 59, 56, 46, 53, 48, 71, 67, 72, 65 et le 66.
0: Bingo, félicitations.
1: Merci.
0: Yamais.
1: Bye-bye.
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0: Une seule gagnante à la carte pleine, Jean-Pixon, à Haxtiatoualou, qui se mérite un montant de 3 754 $. Bon, on est déjà. Le prochain bingo mardi, Jean. Mardi le 15. On est une chatouille. Le prochain numéro que j'aurais nommé B6. Côte-Ouest, not very dead. Ah oui, alors on est Deji Moïse. John de Toi Noja. Deji Moïse. Bon, on est déjà. Il y a Meji de Toi Noja. Bonne soirée.

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0: Hey Minette Perrault, Kwekwe, bonsoir à toutes et à tous. Bienvenue Minette Perrault à votre week-end disco. Ici DJ Moïse et nous jusqu'à minuit. Nous avons un peu de temps de mixer sans interruption. Quand vous le blog dans 30 minutes, dans 29 minutes exactement ça. Sur les nouvelles musicales. Venez, on continue. Bienvenue à la deuxième heure. Venez.
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1: Nouvelle musicale, les Nocha, Shahish Tabajimoncha, pour le premier blog, you know, de la soirée en 2001, Chichibandoina Kiss, le groupe Kiss lance, you know, un de leurs produits les plus iconiques. C'est mon chat des artistes, you know, de la marchandise, hein, des t-shirts, des porte-clés, n'importe quoi. Mo Kiss, you know, Oni Bundaben, le Kiss Case Kit. Le cercueil avec le logo du groupe, tcha, le portrait des membres, la phrase, you know, Kiss Forever, avec, you know, Dimbag Darrer de Pantera est enterré dans un de ses cercueils, tcha, quand on a, tcha, you know, des cercueils, you know, les mutants, tcha. À l'effigie de Kiss, si jamais ça vous intéresse. En 78, Def Leppard font leur début sur scène au Westfield School de Sheffield en Angleterre devant 150 élèves. Il y a toutes sortes de moyens pour faire ses débuts, en musique, et non, on n'est pas obligé de faire ça toujours dans une salle bondée, dans un bar. On peut le faire aussi dans une classe d'école. Bonne idée pour Def Leppard. En 78, et Schmiebel. En 1989, Jefferson Airplane se réunissent après 17 ans de séparation en 89. Après 17 ans. En 62, le film de Pink Floyd est né The Wall, réalisé par Alan Parker et joué pour la première fois à Londres. Chagokohibno, il va monter en troisième position au box-office et va générer, you know, 22 millions de dollars avant sa fermeture en 83. Poudou Sainte-Man qui avait des fermetures de... Hein, quand un film est en salle, à un moment donné, que pour, il n'est plus en salle. Tu sais, Pink Floyd, j'avais vu Sonny au Dewahat au cinéma, 1+2, tu sais, c'était la grande nuit du rock. Il y avait trois films à l'affiche. Ça commençait de minuit, ça a fini jusqu'à 4 heures du matin. C'était enfumé, la salle de cinéma. Ça sentait, non, l'herbe, ça sentait fort. C'est là que j'ai vu Pink Floyd pour la première fois. J'ai pas aimé. C'est une bande dessinée, ça. En 79, Bad Girl de Donna Summer est l'album du même nom et numéro 1 dans le top 100 américain Billboard pour une première de 5 semaines pour la Queen du disco. T'sais, la maison de disques de Summer voulait originalement, non, donner la chanson à Cher. Cher, even Bad Girl. On ne sait pas ce que ça aurait peut-être eu un résultat moindre ou meilleur, on ne sait pas, en 79, Schmieben, pour Donna Summer. On est pour terminer le premier bloc sur des nouvelles, you know, qui datent, you know, d'un passé pas très lointain. En 2012, you know, la vidéo de Gangnam Style de PSI, Psy, est mise sur YouTube. Au mois de décembre, la vidéo avait déjà été regardée à 1 milliard de fois. Il est maintenant rendu à 3,4 milliards de fois. Ça a changé, non? La donne pour YouTube, tu sais, il y avait son odomètre, et nous, il atteignait pas le milliard, fait que YouTube a dû modifier, nous, à Wachitavne, nous, tu dis, Mahnadine, le milliard, tu sais, et que, vous voyez, c'est un des premiers, tu sais, à fracasser le nombre de vues sur YouTube. Et vous voyez, on repart la machine, et nous, avec Everybody Dance. Engine, le groupe Chic. On se voit et nous à 23h et nous pour le prochain blog Fait divers.
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1: Et pour le blog de 23h, le deuxième blog, you know, je vais parler, you know, des émissions les plus populaires au Québec dans les années, non, 70. On va commencer avec des productions québécoises, et non, très populaires à la télévision. Tiens, à cette époque, est née Rue des Pignons. Rue des Pignons, ma sœur adorait ça. Symphorien avec Gilles Latulippe. J'adorais Symphorien, surtout l'épisode avec le géant ferré. Très amusant. Les Tannants avec les concours d'Elvis, et non, Les Tannants avec Pierre Marcotte, Roger Giguère, c'était toujours hilarant. Cré-Basile, très populaire, yatcha. Les Beaux Dimanches, je sais pas pourquoi, quand je regardais Les Beaux Dimanches, je m'ennuyais, à moins qu'il y ait des spectacles, ça m'ennuyait, tu sais, c'était des ballets, du théâtre, des fois c'était bon. Seuls et Gobelets sont de drôles de pistolets. Seuls et Gobelets, non? Deux clowns, tu sais, non? Dans un décor, quasiment pas de décor, c'est noir avec un frigidaire. Les Oraliens, ça, j'aimais ça, les Oraliens, avec... je me rappelle plus quand même, Radana, l'acteur. Quelle famille, Athéno? Feuilleton régulier, non, qui jouait, non, à Radio-Canada. Regardons, non, des séries américaines les plus regardées toujours au Québec seulement, ça, au Québec, non. Nouette, mais je t'ai dit, américaines, les séries. Les Arpents Verts, une série, non, très, très regardée. Mission Impossible, une agence, et non, qui fait des missions, et non, tout à fait, et non, impossible. Hawaii 5-0, Kojak, le crâne d'œuf, et non, Kojak, un excellent, et non, c'est-tu un détective, comment, un policier, je m'en rappelle pas. The Six Million Dollar Man, l'homme de 6 millions, Steve Austin, l'homme bionique, excellent, y a ça. Oscar et Félix, humoristique, Batman et Robin avec Adam West, je n'ai pas manqué une, et non. C'était une émission pour enfants, t'sais. J'étais un enfant à cette époque-là. Les Pierres à feu, la version québécoise, et non, des Flintstones, c'est une bande dessinée pour adultes. L'incroyable Hulk, Hulk, on appelait ça Hulk, Nina Neno, quand on était jeune. Le Pays des Géants, ça, j'ai toujours aimé ça, avec des Lilliputiens, non, des personnages, non, minuscules, non, qui se retrouvent, non, rapetissés, dû à un voyage, je sais pas. Le Pays des Géants, excellent. Cosmos 1999, encore aujourd'hui, il n'y a rien qui a été fait, non, En série, je parle déjà pas au cinéma, moi, qu'en série de science-fiction, il n'y a rien qui bat encore Cosmos 1999, une série des années 70, mais on se retrouve en 1999 dans le futur. Perdu dans l'espace, Perdu dans l'espace, c'était très bon. McKenna pour terminer, des émissions les plus populaires au Québec dans les années 70, La petite maison dans la prairie, tellement que c'est populaire. Ça joue encore, et en plus de ça, Netflix en a sorti un remake. C'est quand même un film d'époque, mais ça a été tourné récemment. Première saison disponible sur Netflix. La deuxième s'en vient. J'ai pas encore regardé. Je sais pas si ça va me tenter, parce que l'original est quand même... C'est quand même l'original, mais je sais pas, je vais peut-être et non, si je trouve un peu de temps. Si j'ai d'être mieux, regardez, tu es 8 mouillés, mais nous, on a la petite maison dans la prairie, version 2026. Regardez, c'est parti et non. Don't go breaking my heart. Elton John, on a Mocha McKenna, Kiki D. Regardez, c'est parti pour la troisième heure, dernière heure et non, de la fin de semaine. J'espère et non. Vous avez du fun à la maison.
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1: Hey, pour le blog de fin de soirée, nous, la musique qu'habitait dans la nouvelle décennie, tu sais, en 70, c'est nous. En juillet 70, c'est nous, le monde de la musique est en pleine transformation. Les années 60 sont derrière. Une nouvelle génération d'artistes est prête à marquer les années 70. La séparation des Beatles fait toujours les manchettes. Les fans suivent avec attention les débuts en solo de Paul McCartney, John Lennon, George Harrison, Ringo Starr qui sont toutes parties à leur compte. Au même moment, toujours un autre, en juillet 70, Black Sabbath prépare la sortie de Paranoid, un album qui va révolutionner le rock avec des classiques comme Paranoid, Iron Man, War Pigs, posant nous les bases du heavy metal. Et on épite bien heavy metal. Aux États-Unis, du côté des États-Unis, les Jackson 5 dominent les palmarès avec ABC, Machinette de Love, You Save. À seulement 11 ans, Michael Jackson devient une vedette mondiale. Creedence Clearwater connaît aussi un immense succès avec Traveling Ben Hop Around the Bend, Looking Out My Back Door, tandis que Led Zeppelin poursuit son ascension. Toujours en 70, la pop est également bien présente avec Simon et Garfunkel et leur incontournable Bridge Over Troubled Water. Bridge Over Troubled Water. Les Carpenters et nous avec Close to You et Stevie Wonder avec Kenny. Sealed, Delivered, I'm Yours. Mais je tiens à dire, on est des années 70, ça bouge. La musique et nous sort de partout. Des nouveaux styles s'imposent. Le disco que vous écoutez en ce moment n'est pas encore arrivé. Mais plusieurs artistes font déjà danser le public avec des rythmes qui annoncent cette nouvelle tendance. Juillet 70 restera comme un moment charnière et non avec des nouvelles légendes à écrire l'histoire de la musique. On est Pitevnut, Pedraca, Hadjuevnut, les artistes disco qui vont dominer les années 70. Mianjen, Hurtrin and Fire avec Boogie Wonderland pour terminer la dernière demi-heure.
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0: Et on est à chaque notre émission et nous tire à sa fin. Et que j'espère que vous avez apprécié. Merci, merci à tous nos fidèles auditeurs, auditrices. C'est toujours un plaisir de vous retrouver chaque fin de semaine. Merci d'avoir choisi d'écouter DJMoïse.online. Je tiens toujours à remercier tous les stations de radio partenaires qui diffusent cette émission chaque fin de semaine à Tom Natum Bandota, tous les fins de semaine depuis déjà quelques années. Pour ceux et celles qui désirent prolonger la soirée, la musique continue dans un instant avec MC Mario de Montréal. Hey, nous sommes nous tombons sur Matt Mekushtag John Kawawa Wahat Mario Tenam on est Shibu nous tachouan pas quoi Makene Kwanjit Natwa Shishabedjuan Manawan Wemotashi Pikogen Wendake PJF Radio Live Candidagan.net. Tout en vous souhaitant une excellente soirée, tu m'amèneras mieux que je vous souhaite une bonne nuit. Et si vous conduisez, pas de texto au volant, s'il vous plaît. Les textos, ça peut attendre, ça. On se retrouve, très bientôt. Et on est Yamé.
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2: Hey, Kone Minette, Pego, Tchakwe, Kwe, Gidno, bonsoir à toutes et à tous. Bienvenue et nous au grand rendez-vous dance et disco du week-end. Tchak, ici DJ Moïse, heureux de vous accompagner encore une fois et nous jusqu'à minuit pour 3 heures de musique et nous mixer sans interruption. Katayn Rabin, Tchak, Gidno, Noahishpa, Aptadabishkan, Tchak. Au cours des prochaines heures, nous revisiterons les plus grands succès dance des années 70 et 80, surtout 80, ainsi que les meilleurs remixes de ces grands classiques qui ne se démodent jamais. Tcha, c'est intemporel. Tout au long de la soirée, tu vois maintenant, tu es pas chimien, pas les blogs, tu es demain, je vous présenterai également 3 blogs consacrés à différents sujets. Quand on a de la musique, quand on a des artistes, tu pas ça, des anecdotes, matos, tu pas des faits divers, parfois même et nous des sujets, nous qui font réfléchir. Et que le premier blog, où je suis que tu es sera présenté à 22h30 et puis une suivra à chaque demi-heure. Henatmoudé, les fins de semaine, tcha, Mahouenitabitebenon, les radios, tcha, chaque fin de semaine, notre émission est présentée par nos stations de radio partenaires et rejoint la plupart des communautés Innu. Atikamek, Anishinabek, Naskapi, Mohonot, Natwa, Shish, Makwendatcha, Nedeteche, Wendake. Et que c'est toujours avec une grande joie, une grande fierté que je vous mets de la musique dans vos oreilles, dans vos radios, juste histoire de vous divertir, et nous, la fin de semaine. Et vous voyez, c'est parti, nous, montez le volume, et nous, on va commencer avec New Order and a True Fate. C'est parti, les amis.
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1: Hey, hey, j'espère, Eno, que vous avez apprécié, Eno, la première heure. Ça, c'était, Eno, assez disjoncté, Eno, très 80s. Ça venait la deuxième heure du Tchizutchipnyok, Tchak, Kweminat, Tchigidatno, Minat Pega, un rebonsoir, Tchak. À toutes et à tous, Saino. Bienvenue, Minat Eno, à votre rendez-vous dance et disco du week-end. Tcha, ici DJ Moïse Eno, jusqu'à minuit pour Eno, 3 heures. Bah, il reste encore 2 heures, mais c'est 3 heures quand même de mix, Eno, sans interruption. Quand site moi, Eno, le blog, Eno, dans moins de 30 minutes, et que je vous atteins, Eno, derrière le micro, à 22h30. On est happy even though Eagles de toi d'autre Pégo, c'est pas du disco, mais ça se danse quand même, ça.

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1: Et je casse ce pignon et nous mon blog. Avant de commencer mon blog, je salue et nous Polo Volant qui

0: explose sous une rampe au Forum de Montréal, ça, endommageant, non? Un camion chargé d'équipements sonores pour un concert des Rolling Stones. Air Canada transporte, Eno, de l'équipement de remplacement par les airs, Eno, de Los Angeles à Montréal, permettant au spectacle d'avoir lieu à temps. Mick Jagger sera par contre atteint par une bouteille pendant le concert. Ça, c'est plate, ça. Tu vas voir un artiste international, puis là, le monde garoche des bouteilles. Hey, Mick Jagger, en plus. En 2011, Eno, la scène s'écroule lors d'un spectacle de Cheap Trick à Blue Fest à Ottawa. Le groupe est indemne, mais leur instrument et leur équipement, Eno, n'ont pas autant de chance. Plusieurs membres, Eno, de l'équipe technique sont blessés. Moi, Cheap Trick, Eno, sentir indemne en 2011 et Schmieben à Ottawa. En 68, le film animé Yellow Submarine est présenté pour la première fois à Londres. Bien que les Beatles apparaissent dans le film, ce n'est pas leur voix qu'on entend dans tous les personnages du film. C'est même pas leur voix qui commente les Beatles. C'est pas correct, ça. En 2004, U2 appelle la police après que des voleurs aient pris une copie de leur pochette d'album intitulée Hoto Dismenti McKinney Atomic Bomb. Cela se produit lors d'une session de photos en France et le groupe Eno craint que le disque soit piraté, ce qui coûterait des millions de dollars à leur compagnie de disques. C'est arrivé, tiens, des films ou des disques piratés avant leur sortie. C'est arrivé en 2004 pour U2. Tournez M'acheter une pique en 89. Et Pink Floyd joue un concert gratuit à Venise, en Italie. T'sais, plus de 200 000 fans viennent les voir jouer, ce qui cause des dommages aux bâtiments et aux ponts environnants. Trop de monde, Venise. Ouais. À cette époque, on a les nouvelles musicales pour le blog d'ouverture. Prochain blog, ça va être des thèmes variés. On continue, ça. On est juste à la moitié de l'émission. Il reste encore une heure et demie de mix. Édition 80 au Dawissa. Ben, il y a quelques surprises, ça.
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1: Hey, Marceline, ça me rappelle l'époque Kamamugan, New Channel. Bonne soirée, Nido, Marceline. Hey, pour le blog de 23h, et non. J'ai pensé, Eno, il y a des balles qui s'en viennent, tu sais, des balles de fin d'études, Eno, des diplômés de tout genre, Eno, de toutes les scolarités. Et Eno, j'ai réfléchi, Eno, pour réussir dans la vie, tu sais, aujourd'hui, dans notre époque, ça prend des études. Sans ça, tu sais, on finit par faire de la construction, des jobs manuels, DJ, peu importe, et nous, on n'assure pas notre avenir bien, et nous, quand que, on termine pas, et nous, l'école, combien de jours, et nous, passe-t-on à l'école? Avez-vous déjà pensé au nombre de jours passés, et nous, sur les bancs d'école? Le total est impressionnant. Au Québec, t'as une année scolaire compte, et non, 180 jours. 180 jours, il y a deux, quatre chaudes de maths, non, et non, je suis 6 mois, même les moins jeunes. La maternelle, à la sixième année, ça prend 7 ans. Ça prend 7 ans, maternelle, tu dis, la sixième année, ton primaire. Donc, ça prend 1260 jours. Ça prend 1260 jours pour terminer son école primaire à partir de la maternelle à la sixième année. Au secondaire de secondaire 1 à 5, ça prend bien sûr 5 ans, mais en jours, ça prend 900 jours pour le secondaire. À la fin du secondaire, un élève aura donc passé, non, environ 2160 jours. Les mêmes secondaires, un catch-tap de 1 à 5, 2160 fois et de 2 catch-tap maintenant de jours. En poursuivant ses études, si jamais après le secondaire 5, ça tente de faire 3 ans de cégep, c'est 495 jours. 3 ans de cégep. L'université pour un baccalauréat, un autre 3 ans. 480 jours. Au total, quelqu'un qui a débuté en maternelle, qui a terminé, nous, son université avec un baccalauréat de 3 ans, au total, une personne qui complète un parcours qui est de droite même maternelle jusqu'au baccalauréat aura passé plus de 3100 jours dans une classe. Laissez-moi aller ma calculatrice. Donnez-moi 2 secondes. OK. 3000 jours, ça correspond à environ 8 ans point 2 ans. 8 ans et environ 2 mois pour Eno terminer tous ses études jusqu'au baccalauréat. Donc, on parle de 8 ans et 2 mois. Ça prend 8 ans et 2 mois si on calcule nos thèmes, tous les jours passés. Tiens, vite fait, de maternelle à 6e année, 1200 jours d'école. Le secondaire, 900 jours de secondaire 1 à 5. Minatsa cégep 3 ans, 495 jours. Université, 480 jours. Donc, Eno, vous passez, Eno, 3100 jours, Eno, pour assurer votre avenir. Une fois que vous avez fait ces 3000 jours-là, qui prend, Eno, une période de quand même 8 ans, si on colle tout ça, je crois que ça prend plus que 8 ans, mais si on colle tout ça, si on calcule en jours, ça donne une autre 3100 jours. Après ça, vous devenez ce que vous voulez, ce que vous avez envie d'être, un docteur, un avocat, peu importe, mais faut faire, Eno, 3000 jours d'école, 3100 jours d'école, Eno, pour Eno, vraiment terminer ses études. Donc, ça a l'air d'un gros sacrifice, ça, Eno, de mettre autant de temps. Mais quand on y pense, on réunit le temps passé dans une classe d'école, dans une cour, ça prend 8 ans combinés. Donc, 8 ans de temps dans une vie pour assurer le reste de votre vie. Ça vaut la peine. J'étais au Centre Bell, Eno. Ma première sortie depuis longtemps. Je ne suis pas trop sorteux ces temps-ci, Eno. Le 5 juillet, c'était Earth, Wind and Fire. McKinney, Liner, Richie. Et Eno, je me suis amusé comme un fou. Liner Richie, ça, c'est un génie de la chanson. Une voix incroyable, Eno. Voici ma préférée, Ninja. En ce moment, ça joue déjà. C'est parti, Eno, la dernière heure, Eno. Restez avec moi jusqu'à minuit, non-stop.

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en allant le vérifier à la pharmacie. Ça m'a donné l'idée, pour le dernier blog de la soirée, tu as des millions de dollars oubliés chaque année au Québec, des millions de dollars en lot de loterie ne sont jamais réclamés. Des billets gagnants sont oubliés dans un portefeuille au Gnomiouche, dans une voiture ou d'abane, dans un manteau que jeté à la poubelle sans avoir été vérifié. Les gagnants, si vous gagnez une loterie, vous disposez de 365 jours pour réclamer le prix. Une fois ce délai expiré, l'argent n'est pas conservé par l'Auto-Québec. Je me suis toujours demandé qu'est-ce qu'ils font avec les lots non réclamés. L'argent n'est pas conservé par l'Auto-Québec, façon de parler. Les sommes sont plutôt réinvesties dans les loteries sous forme de loboni à Guaido pour Abandanone, Neno Hunyo Gagan Nanduen, Degnawinkat Sendamonan Gaganyut pour Abandanone. En loboni, Makane des tirages spéciaux permettant ainsi à d'autres joueurs de profiter de vos gains que vous n'avez pas réclamés. En date d'aujourd'hui, plusieurs gros lots sont toujours soit dans un tiroir, un portefeuille, bien de droite, toujours non réclamés. Notamment, il y a un lot de 2 millions acheté en Montérégie, toujours pas réclamé. Un lot de 1 million acheté à Montréal, toujours pas réclamé. Un autre de 1 million en Outaouais. Peut-être qu'un autre million dans Lanaudière. Un lot de 333 000 $ en Montérégie, ainsi qu'un lot de 100 000 $ la capitale nationale de Chaudière-Appalaches. Il y a quelques millions non réclamés, qui dorment à quelque part. Et que, avant de jeter votre ancien billet de loterie, prenez toujours quelques instants pour faire valider vos billets. Vous pourriez découvrir que vous détenez peut-être un billet gagnant et éviter que ça devienne un autre lot non réclamé. Il y en a plusieurs qui ne réclament pas leur lot parce qu'ils ne savent pas qu'ils ont gagné ou qu'ils ont perdu leur billet ou qu'ils ont oublié quelque part dans un tiroir. On continue la dernière demi-heure, toujours sous le signe de la décennie 80, on est Samantha Fox de Dwado dans une reprise, The Only Wanna Be With You. J'espère, j'ai bien prononcé ça. On retourne sur la piste de danse.

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0: Erwin, notre émission et nous tire déjà à sa fin. Merci à tous nos fidèles auditeurs, auditrices. C'est toujours un plaisir de vous retrouver, nous, chaque fin de semaine. Merci d'avoir écouté DJ Live. Également, je tiens à remercier toutes les stations de radio partenaires qui diffusent nous cette émission chaque fin de semaine. Hey, pour ceux et celles nous qui souhaitent étirer, prolonger nous la soirée, la musique continue tiens, dans un instant de Montréal MC Mario. Hey, tout en vous souhaitant nous une excellente fin de soirée, tiens, une bonne nuit. Si vous conduisez, gardez les yeux sur la route, des textos peuvent attendre. Alors, on se retrouve très bientôt pour une nouvelle soirée dance et disco. On est yamé.
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2: Bienvenue, Kwekwe, bonsoir à toutes et à tous. Bienvenue à votre grand rendez-vous dance et disco du week-end. Ici DJ Moïse, heureux de vous accompagner jusqu'à minuit pour 3 heures de musique mixée, s'il vous plaît, sans interruption. Au cours des prochaines heures, nous revisiterons les plus grands succès dance des années 70 et 80, ainsi que les meilleurs remixes de ces grands classiques, je dirais, intemporels, mais chapanet, intemporels. Tout au long de la soirée, je vous présenterai des remixes sortis tout droit, de ces belles années, où le disco McKenney, le dance régnait en maître dans cette époque. T'sais. Également, trois blogs consacrés à différents sujets, musique, artistes, anecdotes, faits divers, histoires étonnantes et parfois même quelques sujets qui font réfléchir à l'occasion. Avec le premier blog sera présenté à 22h30, puis une autre suivra à chaque demi-heure. Chaque fin de semaine, notre émission est présentée par nos stations de radio partenaires. McKenney, Mashtabendoteno, Djekatrit Inusitia, et rejoint les communautés Innu, Atikamek, Anishinabek, Naskapi, Mohonoteno, Natwashish, ainsi que les Wendat de Wendake. Ekeno, on y va, sans plus tarder, montez le volume, je vous souhaite, un bon party mix ce soir. C'est parti!
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1: Hey, Minette Perra, bienvenue, Miameno. Pachineno, 10h. Tu sais que nous sommes rendus à la deuxième heure de Topichicheno, Tchagwajibnoeno. Le beat. Bienvenue, Minette Perra, à votre rendez-vous Dance Music Chat du week-end. Keno, je vais vous en mettre plein les oreilles au Daous à partir, Eno, de maintenant. Le blog, Eno, dans 30 minutes. Et qu'on y va avec le King. D'habitude, Eno, je mets la reine du disco. Avec du chat, ça va être le King. The King du rock and roll. C'est parti la deuxième heure.
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1: Et quand est Ojisubeneno, t'as pas une certaine nouvelle musicale. Anniversaire du chêneau de Neil Francis Tennant, né en 1954 en Angleterre. Lui et Chris Lowe créeront le groupe Cheto de Teno, Mahmoud Jinagamut, Pet Shop Boys, avec des hits comme Western Girl, It's a Scene, Makeno, plein d'autres. Chagone, Uchihagami, Veneno, Uchimoganagmush, Pet Shop Boys. En 1965, Jish les Rolling Stones passent nos 4 semaines au sommet du Billboard et nos Top 100 avec I Can't Get No Satisfaction. C'est la première chanson du groupe à arriver au sommet d'un hit parade ou d'un palmarès en 65. En 2000, le groupe Coldplay lance son premier album Parachute, aidé au Royaume-Uni avec des singers comme Shiver, McKenna, Yellow. Il sera nommé, cet album-là, meilleur album de musique alternative aux Grammys. J'ai toujours pris Coldplay pour un groupe hommage à U2. C'est tellement une copie de U2, mais à cette heure, ils ont viré Dance. En 2000, pour Coldplay. En 2010, les fans de la foule d'un concert bénéfice pour enfants en Palestine, exactement à Oxfordshire. Les enfants pour la Palestine, Oxfordshire en Angleterre, savent qu'ils auront droit à un concert de David Gilmour. En 2010, David Gilmour apparaît dans ce concert, mais ce que les fans

Concert de Live 8 à Londres en 2005. Donc, c'est très rare des apparitions ensemble. Pour terminer, en 1968, Eric Clapton annonce que Cream, le groupe Cream, se sépare à la fin de leur tournée respective, le groupe Cream. Ernest, c'était nous, le premier blog avec des nouvelles musicales. Ernest, on se replonge encore une fois, nous, jusqu'à minuit. Hapté Goudido, dans les années 80, avec Lime, Guilty Remix.

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1: Hey, pour le blog, Eno, j'ai une histoire, Eno, tout à fait croustillante, Eno, que j'ai découvert, Eno, sur le net, exactement où YouTube. Sur YouTube, Eno, j'ai trouvé un trésor d'histoire, Eno, à vous conter, tiens. Une Cadillac rose, oubliée dans une cour à scrap, une cour à ferraille. Tu sais. On a découvert, Eno, une découverte étonnante, tu sais, qui fait beaucoup parler, Eno, les amateurs d'automobiles anciennes, des vieux chars. McKinney, des admirateurs, Eno, d'Elvis Presley lui-même en personne. Ça, une équipe, Eno, de passionnés de restauration. Je ne sais pas si c'est Dad Mugman. Moi, j'aime bien ça à la télévision. Quand j'ai le temps, Eno, je regarde, Eno, des restaurations de voitures, ça, de A à Z. Une voiture complètement pourrie qui finit par être... tout un char à la fin. Tu vois. Une équipe de passionnés de restauration affirme avoir trouvé une limousine Cadillac rose de 1963 qui pourrait avoir appartenu au king du rock'n'roll. On parle bien sûr d'Elvis. Abandonné, Eno, depuis de nombreuses années dans une cour à scrap du Tennessee. Cette imposante Cadillac est aujourd'hui dans un état très détérioré, justement. Malgré la rouille, la poussière et les pièces manquantes, le véhicule conserve tout son charme et soulève, Eno, une question fascinante. Eno, s'agit-il réellement d'une voiture ayant appartenu à Elvis? On sait qu'Elvis Tamachini, Eno, Dabano, Otabando, une collection, une cinquantaine et plus. L'équipe, Eno, entreprend, Eno, une véritable enquête afin de retracer l'histoire, Eno, de cette Cadillac, les numéros de série, les anciens documents, les témoignages sont essentiels pour confirmer Eno, son origine, son authenticité doit être absolument, Eno, prouvée, démontrée. Tiens, cette voiture représente une pièce exceptionnelle de l'histoire automobile McKenna, de la musique américaine. Eno, Elvis Presley, reconnu, Eno, pour sa passion des Cadillacs, particulièrement le modèle luxueux aux couleurs flamboyantes. Au fil des ans, ça, il en a offert, Eno, plusieurs à sa famille, à des amis, mais à de parfaits inconnus, Eno, faisant de ses automobiles un symbole de sa générosité. L'équipe, Eno, qui a trouvé ça, ça, l'équipe de restauration de voitures, Eno, poursuit maintenant, Eno, son enquête, Eno, en analysant les numéros de série, les archives, les documents d'époque, afin de déterminer si cette limousine a réellement été conduite par le King lui-même. Tu vois, et quel parcours, Eno, a pris, Eno, pour finalement se retrouver dans une cour à scrap. Pour terminer, Eno, si les vérifications confirme cette histoire. Cette Cadillac pourrait devenir l'une des découvertes automobiles les plus remarquables liées à Elvis Presley. En attendant, le résultat de l'enquête, cette mystérieuse limousine rose continue de faire rêver les collectionneurs, mais les admirateurs du King. C'est sur YouTube, c'est facile à trouver. Tapez Cadillac Rose retrouvé au Tennessee, vous allez tomber là-dessus. C'est vraiment quand même une pièce d'anthologie, une Cadillac qui a appartenu à Elvis. Prochain blog, je vous attends à 23h30. En attendant, Eddie Grant, on va commencer la troisième heure avec Electric Avenue. C'est parti, les amis.
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1: Eh, je suis capable de mon blog et nous pour les salutations et nous Demoukchem Hemo et nous Tic Tac DJ Moïse Jourdain c'était nous DJ Moïse ou Moïse Jourdain sur Tic Tac et nous pour les salutations et nous les mêmes petites témoins de quoi de Miamadé Rodrigue. Rodrigue Labbé, fidèle auditeur depuis 6 ans, et nous, qui se branche à tous les fins de semaine, et nous, l'idiote à Bécamo. À Bécamo, c'est à 2 heures de route de chez nous, tcha, et nous, Rodrigue, qui a vu Shakira dernièrement au Centre Bell. Hey, blog! Pour terminer, tcha, Mnoadine, quand je suis tcha, un fait étonnant. Cela arrive, et nous, sur notre planète, et nous, notre planète qui est fatiguée, et déjà, et nous, un fait étonnant, hein, saviez-vous qu'il existe, et nous, un moment dans l'année où presque toute l'humanité est éclairée par le soleil? Sendinoja, Tabashko, Cargo, il fait jour, il fait nuit, Tabashko, Cargo, Moktouné, une date dans l'année, tcha, que nous et nous, l'humanité, nous, achetez une boue. Chaque année, le 8 juillet, à tous les 8 juillet, à 11h15, et nous, sur le...

0: en Asie. Des régions qui sont toutes en plein jour à 7 heures précises. Je précise ça, 8 juillet, 8h15, à 7 heures précises seuls certains parties des Amériques sont encore dans la nuit, tandis que l'Océanie compte une population beaucoup moins nombreuse. Ce n'est pas que 99% de la Terre qui est éclairée, mais bien 99% des êtres humains. Ne mieux nos tamouachetets si c'est impossible, si la Terre tourne, donc il ne peut pas être éclairé à 99% en entier. C'est plutôt les êtres humains qui habitent en Asie, en Afrique, surtout l'Europe, 99% d'êtres humains sont illuminés, non pas de leur tête, mais par le soleil. Une différence importante quand même qui s'explique par la répartition de la population mondiale. Un fait fascinant, qui montre à quel point notre planète est à la fois immense et étonnamment, connecté. J'espère que vous êtes connectés sur djmoïse.online parce qu'on a encore 25 minutes de music pour les salutations. C'est sur TikTok Moïse Jourdain à la fin de l'émission, avant la fin. Je vais procéder à vos salutations. C'est parti pour la dernière demi-heure.
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Hey, Andrian, de Tom Chandrian, de Tom Lionel Richie, oui, puis tout, tcha Chantal, spécialement pour Chantal, fidèle auditeur, auditrice. C'est parti!

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1: Hey, à l'écoute, sur TikTok, Andrew Auguste, c'est nous. McKinney John, McKinney Francis, Manichan, de te mouver nous d'un notre émission et nous tire déjà à sa fin. Merci, merci à tous nos fidèles auditeurs et auditrices. C'est toujours un plaisir et nous de vous retrouver chaque fin de semaine. Merci d'avoir choisi d'écouter DJ Live. Également, je tiens à remercier nous toutes les stations de radio partenaires et nous qui diffusent et nous cette émission chaque fin de semaine. Et pour ceux et celles et nous qui souhaitent et nous prolonger we have to even do, et nous la soirée, la musique continue dans un instant avec MC Mario de Montréal, Québec. Je vous souhaite une excellente fin de soirée, une bonne nuit. Et nous, si vous conduisez, gardez les yeux sur la route. Les textos, ça peut attendre. On se retrouve demain pour une nouvelle soirée dance et disco.
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1: Bonsoir à toutes et à tous. Bienvenue encore une fois au grand rendez-vous Dance et Disco du week-end. C'est l'édition Disco ce soir, Chaino, les années 70 à l'honneur. Natameno Shahi Chaino. Ici DJ Moïse, heureux de vous accompagner encore une fois jusqu'à minuit pour 3 heures de musique mixée sans interruption, non-stop. Au cours des prochaines heures, je vais revisiter les plus grands succès disco des années 70, ainsi que les meilleurs remixes, toujours avec ses classiques intemporels, indémodables, non? Toujours présents, non, dans les parties disco, même en 2026, ça va être de même, je pense, pour toute l'histoire, et nous, de la Terre, toute l'histoire de l'humanité, la durée, la longueur, on ne sait pas s'il y a une fin, espérons que c'est à l'infini. Comme l'émission, c'est quasiment 3 heures de musique infinie. Tout au long de la soirée, et nous, je vais présenter également 3 blogs, et nous, toujours consacrés à différents sujets, musique, artistes, anecdotes, faits divers, des histoires un peu abracadabrantes, et non, mais toujours véridiques. Tiens, il n'y a jamais de faux, il n'y a pas de fake dans cette émission-là, du moins pour ce qui est des blogs. Le premier blog à 22h30, à 10h30, tu vois maintenant, Tabaj Mounissa, pour suivre après ça, et non, une à chaque demi-heure, dont 3 pour un total de 3. Et que Mahouj Bédawanouin aussi, chaque fin de semaine, notre émission est présentée, nous, par nos stations de radio partenaires qui permet de rejoindre, et nous, les communautés Innu, Atikamek, Anishinabek, et nous, Naskapi, Yatcha, Mouhonout, Natwashish, ainsi que les Wendat de Wendake, et j'en suis, nous, très, très fier, et nous. Alors, et nous, on débute l'émission, et nous, avec... les rois du disco, du moins, du milieu 70 à jusqu'à la fin 80. Tiens, je parle bien sûr, et non, vous avez reconnu, tiens, vous les entendez en arrière. C'est les Bee Gees. On est monté le volume, monté le son, et non. En voiture, n'allez pas trop vite, tiens, risque de ticket sans ça. Venez, la soirée commence maintenant. Bonne soirée, tu m'aimes notre mieux.
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Alors là, rappelle-toi que Mark Hamilton, Mark, que t'as connu mon gars, mais Mark, t'as connu que tu n'as pas eu de notes, t'as tombé que quoi, après on est déjà mon, t'as connu mon, t'as joué que moi les fins de semaine, t'as connu mon, t'as vu des gens, mais tu y mets autre, à lui rendre mon, t'as connu mon. On est dimanche, t'as mon abonné. Moi, notre carrette est à côté nord, on est septembre. Septembre. On a dit chez toi que. Attendez, oui. Michel Richard.

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0: 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Nous avons fait des choses qui ont été faites Citabo eto ana shte citado Canada ma ge putsenna e ge gonne chim chimino unani je e imun padus e ne ucisga e gonne ponchone
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2: Le pardon est au cœur de la vie chrétienne, demandant à notre Père la grâce de l'intégrer et de le manifester dans notre réalité quotidienne. Dieu de tendresse, écoute notre prière. Prions pour l'Église, qui demeure le signe de l'amour infini de Dieu et de son pardon, qui offre à toute personne sans condition. Dieu de tendresse, écoute notre prière. Prions pour les dirigeants des pays où sévit la guerre, qui consentent à s'engager avec sagesse et discernement sur le chemin de la réconciliation et de la paix. Dieu de tendresse. Prions pour les personnes trahies, humiliées, profondément blessées, qui renoncent à la vengeance, se libère de la rancune et découvre les bienfaits du pardon. Dieu de tendresse, écoute notre prière. Prions pour notre communauté chrétienne, qu'elle soit des lieux et de la où la tolérance, le respect mutuel et la miséricorde resserrent les liens et permet de vivre en harmonie. Dieu de tendresse, écoute notre prière. Mamo. Seigneur, nous voulons pardonner au fond de notre cœur. Imite la miséricorde infinie. Nous t'en prions. Écoute et exauce notre prière et accorde-nous ton âme. Nous te le demandons par Jésus, notre Seigneur. Amen.
1: Un détail que je sais comme nous y a, nous étions peut-être d'accord, mais c'est tout mal, c'est mine d'accord, soutien non, qu'a-t-elle permis de quoi? Ok. 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

Allez, mais c'est à retour, peut-être que Bébé Kine. Une minute, j'ai hâte de venir. Je fais midi moins quart, tu es maintenant. Une indice, c'est bien toi, qu'à Alvas, mais c'est à ma taille, une moins d'oui. Donc, dès que nous, mes écouteurs, j'ai eu un autre truc. Une tire des pas, non, ils écoutent. On a Elvis sur mes doigts, non? Bah.

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On est à vous, nous sommes de traduction, j'ai tout de même. Ça courra. 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Non, moi, une. Ou des studios, mais où des canaux de caméra studio, notre tournée d'étage en calotte, madame, vous êtes au bureau, à des passages. Ben, nous, on est enregistrés, nous.
Sa trottinette rose, n'est-ce pas?

0: 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Et ouais, notre minute d'indien, nous devons dire oui, maintenant, comment j'ai été, maintenant. Oui, nous est peut-être check donc. Ouais, nous, je pense que nous est peut-être, nous est peut-être, ah, je m'en dis, nous est peut-être, on était au gymnase, peut-être, la radio. Et nous, est-ce qu'il y a pas besoin de nous d'abord? Ça va, mon tâton, donc. Je t'avais ici, n'est-ce pas, tu sais, nous, donc, là. Et tu vois, je vais trouver un bon scat. Je dit ça. Ah, c'est me dit, oh. Donne-lui, ma c'est me dit, non. Caha. Vous Et il y en a un jour, j'ai bêté, Julia, pour te bêter, j'ai mon gars.
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Bon, Iwana Cha, Bad Girls par Donna Summer. Trésor et deux, c'est un nom. Maman. Maman. On va être ensemble. Je 3,5 Karagat. J'espère que tu me donneras. Que vous vous êtes reposé cette nuit. Pour que je mais. On peut toujours profiter d'une belle journée, là. Même si c'est pas beau. Donc, ouais, on commence tout ça aujourd'hui avec Fame is a Gun par Addison Rae.

Lacey par Olivia Rodrigo. H 13h05 en deux titres de nom. Et j'ai oublié de dire, on était quelle date tantôt? On est le 13 septembre 2026, dimanche. Demain, on est de retour à la semaine. Oh! Ça va être long. Ça va être long. En tout cas, on continue avec Real Man par Bibadoobie.

0: Bon, Iguanacha, Sports Car par Tate McRae, H14h28 à Londres. On a presque fini notre fin du mamo, ciao. On continue avec Money is Everything, encore par Addison Rae.
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Bon, et voilà, The Cure par Olivia Rodrigo. Et que c'était la dernière musique qu'Arguette avec moi. Je m'en vais un petit peu plus tôt que prévu. Mais en tout cas, ouais, bateau de combien de temps? De 7 à 9 et demi. Donc, on est à Guatoudadjihik. Profitez de cette dernière journée de repos. Puis, c'est ça. À demain, tu de noche. Mac, bonne fin de journée. Dormez bien. Alors non, je sais pas quoi trop vous dire. En tout cas, à demain, tu de non, Mac, tu ne comme non, Kajitaïko de Hatni l'après-midi, aux ondes de la CKAU FM. Donc, merci beaucoup, bon après-midi.

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